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2: Bonjour à tous, la vigilance rouge canicule s'étend en France. À partir de ce dimanche midi, 13 nouveaux départements dont la Creuse, la Corrèze et la Haute-Vienne basculeront au niveau d'alerte maximale. Au total, 37 départements seront concernés, tandis que 46 resteront en vigilance orange. Météo France prévoit des températures comprises entre 38 et 41 degrés dans les zones les plus touchées, avec des nuits particulièrement chaudes. Les autorités appellent la population à limiter ses déplacements, à s'hydrater régulièrement et à rester vigilant envers les personnes les plus fragiles. Des conditions climatiques qui entraînent malheureusement des incendies en nombre, comme ce fut le cas hier à Trévillac dans les Pyrénées-Orientales. D'autres feux se déclarent un peu partout dans l'Hexagone, comme à Fontainebleau en Seine-et-Marne, à Mont-Saint-Martin dans les Ardennes ou à Carcassonne dans l'Aude. Les autorités durcissent le ton pour lutter contre la multiplication des incendies. Le ministre de l'Intérieur, Laurent Nunez, a annoncé hier que 32 personnes soupçonnées d'être à l'origine de départs de feux ont été interpellées. Le ministre dénonce des comportements inacceptables, mettant en danger les populations et qui mobilisent les sapeurs-pompiers au péril de leur vie. Il assure que ces faits feront l'objet de poursuites judiciaires. Il promet que les autorités ne laissent rien passer. Choc et émotion dans le sud de l'Espagne après la mort de 12 personnes dans l'incendie qui n'est toujours pas maîtrisé. La Guardia Civil est désormais à la recherche des disparus. Une vingtaine de personnes, essentiellement des touristes britanniques et belges. Une Française figure parmi les personnes disparues de l'incendie, selon le ministère des Affaires étrangères français. À monocyclisme, le Belge Tim Merlier s'est imposé hier à Bergerac lors de la 8e étape du Tour de France. Sa 2e victoire en 2 jours. Pas de bouleversement au classement général, le Slovène Tadej Pogacar conserve le maillot jaune. Ce dimanche, la 9e étape sera raccourcie d'une quarantaine de kilomètres en raison de la canicule. Et puis le taux de réussite au baccalauréat 2026 a atteint 91,4% après les rattrapages. C'est une baisse de 0,4 points par rapport à l'an dernier. Le taux de réussite du brevet, lui, s'établit à 81,6%, en baisse de 3,9 points par rapport à 2025.
3: Fin de cette édition, très bonne journée à tous.
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1: Bonjour à tous, on commence par du football avec les derniers matchs des quarts de finale de la Coupe du Monde 2026. L'Angleterre s'offre une deuxième demi-finale en 8 ans après sa victoire hier soir contre la Norvège à Miami, score final 2-1. Le madrilène Jude Bellingham, homme du match, a signé un doublé. Les Anglais affronteront l'Argentine ou la Suisse. Le match se déroulait cette nuit à Kansas City, le match aura lieu mercredi prochain. En tennis, premier sacre en grand chelem pour Linda Noskova, la Tchèque de 21 ans a remporté le tournoi dames de Wimbledon en battant sa compatriote Karolina Muchová en 3-7, 6-2, 5-7, 6-3. Malgré 5 balles de match manquées dans la deuxième manche, Noskova a su reprendre l'avantage dans le set décisif pour s'imposer après 2h27 de jeu. Avec ce succès, elle grimpe à partir de lundi à la 7e place mondiale, le meilleur classement de sa carrière. Au programme cet après-midi, la finale homme entre le numéro 1 mondial, l'Italien Yannick Sinner, et l'Allemand Alexander Zverev, récent vainqueur de Roland-Garros. Un mot de cyclisme, le Belge Tim Merlier s'est imposé hier à Bergerac lors de la 8e étape du Tour de France, sa deuxième victoire en deux jours. Pas de bouleversement au classement général, le Slovène Tadej Pogacar conserve le maillot jaune. Ce dimanche, la 9e étape sera raccourcie d'une quarantaine de kilomètres en raison de la canicule. Cette décision fait suite au passage de la Corrèze en vigilance rouge. On termine avec du basket. Victor Wembanyama poursuit l'aventure avec les San Antonio Spurs. La franchise texane a officialisé la prolongation du joueur français pour plusieurs saisons. Le nouveau contrat porte sur 5 ans pour un montant de 252 millions de dollars, soit environ 220 millions d'euros. Victor Wembanyama aurait volontairement renoncé à un contrat encore plus lucratif afin de laisser davantage de marge financière aux Spurs et renforcer leur effectif pour viser le titre NBA. Fin de cette édition, très bonne journée à tous.

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3: L'horoscope. Bonjour à tous, c'est la Saint-Olivier aujourd'hui. Alors que vous proposent les planètes?
4: Bélier, une tension intérieure pourrait émerger dans vos relations entre le besoin de dire les choses et celui de ne pas tout bousculer.
3: Taureau, la lune joue les troubles faites, vous n'êtes pas bien dans vos baskets en ce moment.
4: Gémeaux, votre ciel se gâte un petit peu, canalisez votre tendance naturelle à la critique et aux petites remarques acides qui ne font pas toujours plaisir.
3: Cancer, l'amour sera le point central aujourd'hui, vous partagerez beaucoup de moments avec des personnes proches ou avec l'amour de votre vie.
4: Les lions, on pourrait vous reprocher de ne penser qu'à vos intérêts aujourd'hui et d'utiliser des moyens qui ne plaisent pas à tous.
3: Vierge, sortez de la routine, de l'ordinaire, des sentiers battus, agissez autrement qu'à votre habitude.
4: Les balances, une envie de dépenser pourrait masquer un besoin de soulagement émotionnel. Gardez la tête froide, les balances.
3: Scorpion, ça bouge beaucoup, vous allez devoir suivre la cadence et par la même occasion, laisser de côté vos petites habitudes.
4: Sagittaire, un petit couac dans l'harmonie de la journée et c'est certainement parce qu'on se comportera de manière mesquine avec vous.
3: Capricorne, vous vous sentez seul et si vous sortiez de votre coquille?
4: Les Verseaux, des considérations financières seront au centre de vos préoccupations, l'un de vos projets demandant un investissement.
3: Enfin Poisson, laissez de côté le travail, vous êtes en week-end, vos proches ont besoin de vous. À demain, pour un nouvel horoscope, bien sûr, nous fêterons Henri et Joël.
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1: Concert, chant sacré à Capella, église.

0: Saint-Saubin-les-Chaumes avec l'ensemble Vox Duman sous la direction de Claire Lécuyer. C'est dimanche 19 juillet à 18h. L'entrée est libre avec participation au chapeau suivi d'un apéritif. C'est organisé par l'association Vue sur Saint-Aubin. Alors venez nombreux. Fête des escargots, c'est à Andry, lundi 13 juillet, place de la mairie. Rendez-vous à partir de 19h avec buvette, escargots, frites, hot dog, fromage, dessert, retraite au flambeau et grand feu d'artifice suivi d'une soirée DJ. C'est organisé par le comité des fêtes d'Andry, alors venez nombreux à cette fête des escargots, lundi 13 juillet, à partir de 19h. Portes ouvertes du domaine Bel Air, samedi 11, dimanche 12 juillet, de 10h à 20h, c'est à Villiers-sur-Yonne. L'entrée est libre, dégustation gratuite, vente de vin en direct et c'est sans rendez-vous. Romain Desbrosses vous accueille pour vous faire découvrir le domaine, les nouvelles références, pinot noir, melon, chardonnay, dans un cadre rafraîchissant, aux caves voûtées, domaine de Bel Air à Villiers-sur-Yonne. C'est donc tout au long de la journée du samedi 11 et dimanche 12 juillet à Villiers, donc n'hésitez pas à vous y rendre pour ces portes ouvertes domaine Bel Air. Loto en plein air, c'est dimanche 19 juillet à partir de 17h. Ce sera Neufontaine devant la salle de Vigne-le-Haut au profit de l'association Novemfonte. Différents lots, piscine, salon de jardin, balancelle, jambon et encore bien d'autres. De gros lots, petite restauration. Pour plus de renseignements, vous pouvez bien sûr contacter le 06 79 94 95 96. Loto en plein air, dimanche 19 juillet, c'est à partir de 17h et c'est à Neufontaine. Dimanche 19 juillet, à partir de 21h, la ville de Clamecy invite tous les supporters à se rassembler place des fêtes pour vivre ensemble une ambiance conviviale et familiale, la finale de la Coupe du Monde de football 2026. Une fan zone gratuite sera spécialement aménagée pour l'occasion avec une retransmission sur grand écran LED, un événement ouvert à tous, petits et grands, qui promet émotion partagée, ferveur sportive. Information pratique, le lieu c'est place des fêtes à Clamecy. Ouverture de la fan zone à partir de 19h30, 1h30 avant le coup d'envoi. Coup d'envoi donc à 21h. Fermeture 1h après la fin du match. Repli à la salle polyvalente, bien sûr, en cas de mauvais temps. Buvette et petite restauration sur place. Un espace dédié aux personnes à mobilité réduite sera aménagé dans la limite de 20 places parking aux abords du site. Afin de garantir la sécurité et le confort de tous, un règlement précis sera appliqué. Les organisateurs rappellent que l'accès à la fan zone implique l'acceptation de ces règles. La fan zone de Clamecy se veut être un lieu de partage intergénérationnel, festif et sécurisé. Nous invitons chacun à venir vivre cette finale dans un esprit de respect et bien sûr de bonne humeur. Une fan zone festive et sécurisée pour vivre la finale de la Coupe du Monde de football, 21h, place des fêtes à Clamecy.
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3: L'horoscope. Bonjour à tous, c'est la Saint-Olivier aujourd'hui. Alors que vous proposent les planètes?
4: Bélier, une tension intérieure pourrait émerger dans vos relations entre le besoin de dire les choses et celui de ne pas tout bousculer.
3: Taureau, la lune joue les troubles faites, vous n'êtes pas bien dans vos baskets en ce moment.
4: Gémeaux, votre ciel se gâte un petit peu, canalisez votre tendance naturelle à la critique et aux petites remarques acides qui ne font pas toujours plaisir.
3: Cancer, l'amour sera le point central aujourd'hui, vous partagerez beaucoup de moments avec des personnes proches ou avec l'amour de votre vie.
4: Lion, on pourrait vous reprocher de ne penser qu'à vos intérêts aujourd'hui et d'utiliser des moyens qui ne plaisent pas à tous.
3: Vierge, sortez de la routine, de l'ordinaire, des sentiers battus. Agissez autrement qu'à votre habitude.
4: Les balances, une envie de dépenser pourrait masquer un besoin de soulagement émotionnel. Gardez la tête froide, les balances.
3: Scorpion, ça bouge beaucoup, vous allez devoir suivre la cadence et par la même occasion, laisser de côté vos petites habitudes.
4: Sagittaire, un petit couac dans l'harmonie de la journée et c'est certainement parce qu'on se comportera de manière mesquine avec vous.
3: Capricorne, vous vous sentez seul et si vous sortiez de votre coquille?
4: Les Verseaux, des considérations financières seront au centre de vos préoccupations, l'un de vos projets demandant un investissement.
3: Enfin Poisson, laissez de côté le travail, vous êtes en week-end, vos proches ont besoin de vous. A demain, pour un nouvel horoscope, bien sûr, nous fêterons Henri et Joël.
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2: Bonjour à tous, la vigilance rouge canicule s'étend en France. À partir de ce dimanche midi, 13 nouveaux départements dont la Creuse, la Corrèze et la Haute-Vienne basculeront au niveau d'alerte maximale. Au total, 37 départements seront concernés, tandis que 46 resteront en vigilance orange. Météo France prévoit des températures comprises entre 38 et 41 degrés dans les zones les plus touchées, avec des nuits particulièrement chaudes. Les autorités appellent la population à limiter ses déplacements, à s'hydrater régulièrement et à rester vigilant envers les personnes les plus fragiles. Des conditions climatiques qui entraîne malheureusement des incendies en nombre, comme ce fut le cas hier à Trévillac dans les Pyrénées-Orientales. D'autres feux se déclarent un peu partout dans l'Hexagone, comme à Fontainebleau en Seine-et-Marne, à Mont-Saint-Martin dans les Ardennes, Clorac dans le Lot ou à Carcassonne dans l'Aude. Les autorités durcissent le ton pour lutter contre la multiplication des incendies. Le ministre de l'Intérieur, Laurent Nunez, a annoncé hier que 32 personnes soupçonnées d'être à l'origine de départs de feux ont été interpellées. Le ministre dénonce des comportements inacceptables, mettant en danger les populations et qui mobilisent les sapeurs-pompiers au péril de leur vie. Il assure que ces faits feront l'objet de poursuites judiciaires. Il promet que les autorités ne laissent rien passer. Choc et émotion dans le sud de l'Espagne après la mort de 12 personnes dans l'incendie qui n'est toujours pas maîtrisé. La Guardia Civile est désormais à la recherche des disparus. Une vingtaine de personnes, essentiellement des touristes britanniques et belges. Une Française figure parmi les personnes disparues de l'incendie, selon le ministère des Affaires étrangères français.
3: On termine avec du football, avec les derniers matchs des quarts de finale de la Coupe du Monde 2026. Hier soir à Miami, l'Angleterre est venu à bout de la Norvège 2-1 après avoir joué les prolongations. 2 buts de Jude Bellingham. L'Angleterre affrontera l'Argentine, vainqueur de la Suisse cette nuit à Kansas City, 3-1. L'Argentine a dû s'employer au bout de la prolongation. La rencontre aura lieu mercredi à Atlanta. Les deux équipes ne s'étaient plus affrontées en Coupe du Monde depuis 2002. 27 édition. Très bonne journée à tous.

Il est 8h passé de 3 minutes à la pendule de Flotteur FM. Bienvenue à tous le 91. Vous êtes en compagnie d'Hélène et de Christian pour ces matinales. Nous retrouvons l'éphéméride de ce dimanche 12 juillet. Nous sommes le 193e jour de l'année. Il nous en reste 172 et c'est la 28e semaine. Le soleil s'est levé à 6h pour se coucher à 21h51. Nous perdons 2 minutes d'ensoleillement. Nous fêtons les Oliviers. Prenons fêter autrefois Saint-Vin. Le proverbe du jour, les affaires sont les affaires. Le dicton, rosé du jour de Saint-Savin est, dit-on, rosé de vin. La citation, il faut prendre à César tout ce qui ne lui appartient pas. C'est de Paul et Éloire. On va écouter la musique avec Joe Dassin. Il était une fois nous deux. Bonne matinée à tous, le 91.

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Il est 8h14, on avait écouté Liane Folly au fur et à mesure, on va écouter Yves Eusé comme Dylan.

C'était Nicoletta, la musique. Il est 8h28 à la pendule de Flotter FM. On n'a pas d'émission de poésie, c'est les vacances. Alors, pour boire notre petit café, on fait une petite pause. On va vous laisser en compagnie de Thierry Hazard, le GERC, de Rita Mitsuko et Marc Lavoine, les yeux revolver. Et on se retrouve après.

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C'était Marc Lavoine, les yeux revolver. On va retrouver Jean-Baptiste Guégan. Retournez là-bas à 8h50, l'horoscope à 9h, le flash info.

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3: L'horoscope. Bonjour à tous, c'est la Saint-Olivier aujourd'hui. Alors que vous proposent les planètes?
4: Bélier, une tension intérieure pourrait émerger dans vos relations entre le besoin de dire les choses et celui de ne pas tout bousculer.
3: Taureau, la lune joue les troubles faites, vous n'êtes pas bien dans vos baskets en ce moment.
4: Gémeaux, votre ciel se gâte un petit peu, canalisez votre tendance naturelle à la critique et aux petites remarques acides qui ne font pas toujours plaisir.
3: Cancer, l'amour sera le point central aujourd'hui, vous partagerez beaucoup de moments avec des personnes proches ou avec l'amour de votre vie.
4: Lion, on pourrait vous reprocher de ne penser qu'à vos intérêts aujourd'hui et d'utiliser des moyens qui ne plaisent pas à tous.
3: Vierge, sortez de la routine, de l'ordinaire, des sentiers battus, agissez autrement qu'à votre habitude.
4: Les balances, une envie de dépenser pourrait masquer un besoin de soulagement émotionnel. Gardez la tête froide, les balances.
3: Scorpion, ça bouge beaucoup, vous allez devoir suivre la cadence et par la même occasion, laisser de côté vos petites habitudes.
4: Sagittaire, un petit couac dans l'harmonie de la journée et c'est certainement parce qu'on se comportera de manière mesquine avec vous.
3: Capricorne, vous vous sentez seul et si vous sortiez de votre coquille?
4: Les Verseaux, des considérations financières seront au centre de vos préoccupations, l'un de vos projets demandant un investissement.
3: Enfin Poisson, laissez de côté le travail, vous êtes en week-end, vos proches ont besoin de vous. A demain, pour un nouvel horoscope, bien sûr, nous fêterons Henri et Joël.
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2: Bonjour à tous, la vigilance rouge canicule s'étend en France. À partir de ce dimanche midi, 13 nouveaux départements dont la Creuse, la Corrèze et la Haute-Vienne basculeront au niveau d'alerte maximale. Au total, 37 départements seront concernés, tandis que 46 resteront en vigilance orange. Météo France prévoit des températures comprises entre 38 et 41 degrés dans les zones les plus touchées, avec des nuits particulièrement chaudes. Les autorités appellent la population à limiter ses déplacements, à s'hydrater régulièrement et à rester vigilant vers les personnes les plus fragiles. Des conditions climatiques qui entraîne malheureusement des incendies en nombre, comme ce fut le cas hier à Trévillac dans les Pyrénées-Orientales. D'autres feux se déclarent un peu partout dans l'Hexagone, comme à Fontainebleau en Seine-et-Marne, à Mont-Saint-Martin dans les Ardennes, Clorac dans le Lot ou à Carcassonne dans l'Aude. Les autorités durcissent le ton pour lutter contre la multiplication des incendies. Le ministre de l'Intérieur, Laurent Nunez, a annoncé hier que 32 personnes soupçonnées d'être à l'origine de départs de feux ont été interpellées. Le ministre dénonce des comportements inacceptables, mettant en danger les populations et qui mobilisent les sapeurs-pompiers au péril de leur vie. Il assure que ces faits feront l'objet de poursuites judiciaires. Il promet que les autorités ne laissent rien passer. Choc et émotion dans le sud de l'Espagne après la mort de 12 personnes dans l'incendie qui n'est toujours pas maîtrisé. La Guardia Civile est désormais à la recherche des disparus. Une vingtaine de personnes, essentiellement des touristes britanniques et belges. Une Française figure parmi les personnes disparues de l'incendie, selon le ministère des Affaires étrangères français.
3: On termine avec du football, avec les derniers matchs des quarts de finale de la Coupe du Monde 2026. Hier soir à Miami, l'Angleterre est revenu à bout de la Norvège 2-1 après avoir joué les prolongations. 2 buts de Jude Bellingham. L'Angleterre affrontera l'Argentine, vainqueur de la Suisse cette nuit à Kansas City, 3-1. L'Argentine a dû s'employer au bout de la prolongation. La rencontre aura lieu mercredi à Atlanta. Les deux équipes ne s'étaient plus affrontées en Coupe du Monde depuis 2002.
2: Fin de cette édition. Très bonne journée à tous.

Il est 9h passé de 3 minutes à la pendule de Factor FM. C'est la deuxième heure de ces matinales. Nous retrouvons l'éphémérie de ce dimanche 12 juillet. Nous sommes le 193e jour de l'année. Il nous en reste 172 et c'est la 28e semaine. Le soleil s'est levé à 6h pour se coucher à 21h51. Nous perdons 2 minutes d'ensoleillement. Nous fêtons les Oliviers, prénom fêté autrefois Savine. Le proverbe du jour, les affaires sont les affaires. Le dicton, rosée du jour de Saint-Savin, est dit-on rosé de vin. La citation, il faut prendre à César tout ce qui ne lui appartient pas, c'est de Paul Éluard. On va écouter Sweet People, Montego.

C'était dans Joie d'Elisel avec Gabriel, c'est ça? Gabriel. Ouais. Alors, on va écouter Franck et Michael. Un jour on gagne, un jour on perd.

0: On retrouve les infos locales avec Karine.
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2: Concert, chant sacré à Capella, église Saint-Saubin-les-Chaumes avec l'ensemble Vox Duman sous la direction de Claire Lécuyer. C'est dimanche 19 juillet à 18h. L'entrée est libre avec participation au chapeau suivi d'un apéritif. C'est organisé par l'association Vue sur Saint-Aubin. Alors venez nombreux. Fête des escargots, c'est à Andry, lundi 13 juillet, place de la mairie. Rendez-vous à partir de 19h avec buvette, escargots, frites, hot dog, fromage, dessert, retraite au flambeau et grand feu d'artifice suivi d'une soirée DJ. C'est organisé par le comité des fêtes d'Andry, alors venez nombreux à cette fête des escargots, lundi 13 juillet, à partir de 19h. Portes ouvertes du domaine Bel Air, samedi 11, dimanche 12 juillet, de 10h à 20h. C'est à Villiers-sur-Yonne, l'entrée est libre, dégustation gratuite, vente de vin en direct et c'est sans rendez-vous. Romain Desbrosses vous accueille pour vous faire découvrir le domaine, les nouvelles références, pinot noir, melon, chardonnay, dans un cadre rafraîchissant, aux caves voûtées, domaine de Bel Air à Villiers-sur-Yonne. C'est donc tout au long de la journée du samedi 11 et dimanche 12 juillet à Villiers, donc n'hésitez pas à vous y rendre pour ces portes ouvertes domaine Bel Air. Loto en plein air, c'est dimanche 19 juillet à partir de 17h. Ce sera Neufontaine devant la salle de Vigneault au profit de l'association Novem Fonte. Différents lots, piscine, salon de jardin, balancelle, jambon et encore bien d'autres. De gros lots, petite restauration. Pour plus de renseignements, vous pouvez bien sûr contacter le 06 79 94 95 96. Loto en plein air, dimanche 19 juillet, c'est à partir de 17h et c'est à Neufontaine. Dimanche 19 juillet, à partir de 21h, la ville de Clamecy invite tous les supporters à se rassembler place des fêtes pour vivre ensemble une ambiance conviviale et familiale, la finale de la Coupe du Monde de football 2026. Une fan zone gratuite sera spécialement aménagée pour l'occasion avec une retransmission sur grand écran LED, un événement ouvert à tous, petits et grands, qui promet émotion, partage et ferveur sportive. Information pratique, le lieu c'est place des fêtes à Clamecy. Ouverture de la fan zone à partir de 19h30, 1h30 avant le coup d'envoi. Coup d'envoi donc à 21h. Fermeture 1h après la fin du match. Repli à la salle polyvalente, bien sûr, en cas de mauvais temps. Buvette et petite restauration sur place. Un espace dédié aux personnes à mobilité réduite sera aménagé dans la limite de 20 places parking aux abords du site. Afin de garantir la sécurité et le confort de tous, un règlement précis sera appliqué. Les organisateurs rappellent que l'accès à la fan zone implique l'acceptation de ces règles. La fan zone de Clamecy se veut être un lieu de partage intergénérationnel, festif et sécurisé. Nous invitons chacun à venir vivre cette finale dans un esprit de respect et bien sûr de bonne humeur. Une fan zone festive et sécurisée pour vivre la finale de la Coupe du Monde de football, 21h, place des fêtes à Clamecy.
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0: On va retrouver une rubrique avec Karine.
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0: Une nouvelle émission sur Flotteur FM, Écho de la mode, en toute simplicité, hein, avec Virginie Jarreau. Bonjour Virginie.
1: Bonjour.
0: Alors, morphologie.
1: Ah, ouais.
0: On va changer.
1: Alors,
0: hein,
1: qu'est-ce qu'on fait?
0: On a fait, je ne sais même plus, H. Ça, je sais qu'on a fait. On a fait le A.
1: Le V, je
0: le V. Et là, on va faire le O. Allez, le O.
1: Allez, le O. Dans la forme généreuse.
0: Alors, comment on repère notre morphologie déjà?
1: C'est pas si évident que ça.
0: Hein.
1: Ben non, c'est pas si évident que ça, parce que des fois on est en H et on se croit en O, et ben non. Et
0: oui.
1: des fois on se croit, on est en V et on se dit oh, je suis en O, et ben non.
0: Bon.
1: Alors le O, il est généreux. Voilà.
0: Bon.
1: Alors il faut sauter de la tête de dire ben, je suis grosse. Non. On est généreuse.
0: D'accord.
1: On a des épaules, des hanches un peu arrondies. On a une taille un peu moins marquée, effectivement, que le V ou le H. Voilà. On a une poitrine généreuse. Alors, on ne va pas s'en plaindre. Hein. Il faut juste trouver les produits qui vont bien.
0: Voilà, c'est ça.
1: Alors, l'objectif, ce n'est pas de se cacher. Surtout, okay. S'il vous plaît, arrêtez de vous cacher sur des choses très larges, très carrées.
0: Qui va amplifier, en fait.
1: Ça amplifie, peut-être. Ça n'avantage pas, et franchement, c'est dommage. Chaque morphologie, on peut s'habiller correctement, et il y a des femmes qui l'ont très très bien compris. On voit des femmes qui sont fortes, qui sont dans la morphologie haut, et qui s'habillent admirablement bien.
0: Ben oui, c'est vrai.
1: Elles se mettent en valeur,
0: ouais,
1: point,
0: c'est ça, c'est se mettre en valeur, ouais.
1: Et puis, quand c'est on vrai. Voit les gens, on regarde pas la physionomie des gens, on voit leur bien-être.
0: Oui,
1: et quand ça transpire à travers les vêtements, qu'est-ce que c'est chouette, hein.
0: C'est vrai, c'est vrai.
1: Donc, il faut structurer cette silhouette, hein, il faut l'allonger visuellement et se mettre en valeur le décolleté.
0: Ah.
1: Et puis, si on a de la chance d'avoir des belles jambes, ben aussi les jambes, parce qu'on peut être rond et avoir de magnifiques jambes. Donc, au niveau des hauts, il faudra privilégier des décolletés en V, forcément.
0: Hein. Oui, pour allonger, justement, c'est ça, hein.
1: Pas de... Pour allonger le buste, tu suis bien, Karine.
0: Eh oui, non, mais oui, maintenant...
1: Oh là là, c'est tout à fait ça. Des tops fluides. Pourquoi? Parce que donc il faut pas qu'ils soient moulants.
0: Hein. Oui.
1: Mais si vous mettez un gros t-shirt bien carré, alors il sera pas moulant, je vous l'accorde, mais ça va être super rigide et ça va pas avoir cet effet de bouger
0: oui,
1: avec votre corps.
0: Oui,
1: donc du
0: vois.
1: Coup, ça fera carré et nous, on aura une vision de carré. Et il faut éviter cette vision-là. Alors, il faut qu'il soit fluide, il ne faut pas qu'il soit ni trop moulant, ni trop ample non plus.
0: D'accord.
1: Il faut vraiment qu'il soit en fonction de votre stature. Moi, je me bats souvent, c'est des dames qui sont un petit peu fortes. Elles... Je ne veux pas que ça se voie, je ne veux pas voir mes petits poignets d'amour, machin. Eh ben non, il y a des fois, il vaut mieux que ce soit assez près, plutôt que d'avoir quelque chose qui ressemble à rien, quoi.
0: Oui, qui va accentuer...
1: Qui va accentuer la morphologie en haut.
0: D'accord.
1: Donc, matière légère et structurée, ça, il faut en abuser encore et toujours. On peut ajouter des vestes droites ou des gilets ou des blazers assez longs. Ça finit une silhouette quand on a une silhouette
0: plutôt long,
1: assez longue.
0: Plutôt long, alors, du coup.
1: Plutôt long. Alors, tout dépend aussi si on est petite ou grande.
0: Oui, bien sûr.
1: D'accord.
0: Après, ça,
1: donc
0: oui.
1: Là, c'est encore une fois...
0: Selon,
1: on vient en
0: sûr.
1: Boutique et puis on regarde ensemble. Hein. Tunique, on peut les avoir légèrement évasées aussi. Ça marche bien, on se sent bien, ça bouge autour de notre corps, on marque pas là où il faut pas, mais on a quand même quelque chose d'élégant.
0: Okay.
1: On reste dans l'élégance visuelle.
0: Côté couleur, il n'y a pas trop de...
1: Attends, j'y viens tout à l'heure.
0: Oh,
1: je vais trop vite. C'est pas possible, ça. Oh, Karine, tu me fatigues. Hein. Non, alors, on continue sur les hauts. Il faut éviter les hauts très moulants. Parce que là, pour le coup, ça ne vous avantage pas. Matière donc épaisse et rigide. Les t-shirts en coton bien épais, et ben non. Des cols roulés aussi serrés, c'est pas super. Hein. Il vaut mieux privilégier de vous mettre en avant un petit peu le décolleté, des choses comme ça. Et puis alors éviter les volants ou les détails au niveau du ventre. Souvent, on a tendance à vouloir mettre une ceinture au niveau du ventre. Ben, c'est pas super. Donc, il faut vraiment éviter ça. Encore une fois, ça dépend vraiment de sa morphologie parce que vous avez des hauts un peu ovales, vous avez des hauts un peu plus ronds. Donc,
0: ouais, c'est pas si évident que ça.
1: Non, c'est pas simple.
0: C'est pas simple. D'où pourquoi c'est bien d'aller voir une personne de sa petite boutique qui peut peut-être conseiller, puis qu'on peut essayer du coup.
1: C'est important.
0: C'est important.
1: Et nous, on a notre œil qui est Il analyse, il juge pas, il analyse et dit oui, ça va, non, ça va pas. Attendez, on va faire autre chose, on va essayer autre chose. Et c'est en essayant qu'on dit ah, ça, c'est parfait pour vous. Oui, voilà, c'est surtout ça. Au niveau des bas, donc la morpho haut, on l'avait déjà vu, mais les pantalons droits ou légèrement évasés, c'est parfait. Hein, les bottes cut ou les flares, on évase un peu sur le bas. Les tailles, alors. Moi, je privilégierais la taille haute. Pourquoi ? Parce qu'elle est quand même gainante et confortable. Donc, ça nous maintient quand même le ventre. Et c'est important. Et au niveau des jupes, plutôt trapèze ou droite. Hein. Ça dépend aussi de comment on va se sentir à l'aise dans sa jupe. Okay. Hein. Au niveau des robes, plutôt des robes portefeuille, ça c'est vraiment super. Ou des robes un peu en pire, au niveau de la taille sous poitrine.
0: Ah oui, qui part sous la poitrine.
1: Voilà, c'est ça. Des robes droites fluides, des petites trapèzes, voilà. C'est structuré mais sans mouler. Au niveau des vestes et manteaux, plutôt manteau droit ou des vestes longues un peu ouvertes, ça vous structure aussi. Si vous avez la chance d'être ronde et grande, vraiment n'hésitez pas à allonger votre silhouette avec des grandes pièces. Les trench fluides, il faut éviter vraiment les modèles courts qui coupent la silhouette au niveau du ventre. Voilà. Alors, au niveau des couleurs.
0: Alors
1: Alors, le look monochrome. C'est top parce que ça allonge la silhouette.
0: Ouais.
1: Alors, je dis monochrome, mais ça ne vous évite pas de mettre un joli foulard, d'accessoiriser quand même. On attire l'œil avec les accessoires, les boucles d'oreilles, les gros colliers, les assez longs, les foulards aussi, ça peut être vraiment sympa. Et plutôt privilégier les couleurs foncées au niveau du centre et plus claires sur les côtés. Mm-hmm. Hein. Donc, je pense que je vous ai un petit peu tout dit.
0: Tu as sur la morphologie haut.
1: Surtout, j'insiste sur le fait qu'il faut se sentir bien dans ses vêtements. Mais vous pouvez, même avec un corps qu'on n'a pas choisi, ou même si on ne se sent pas bien, on peut se sentir belle quand même avec les vêtements.
0: Oui, vraiment. C'est ça.
1: Et n'hésitez pas, encore une fois, ne dites pas « Ah non, ça, c'est pas pour moi. » Parce que moi, toutes les semaines, je suis confrontée à ça, à des gens qui me disent « Ah non, mais moi, je peux pas mettre ça. » Essayez.
0: Oui, c'est
1: Essayez.
0: Des fois, c'est vrai que ça change tout. Et on aurait tendance à dire « Bah non, ça, c'est pas pour moi. » Puis en fin de compte, une fois qu'on essaie, on est surpris, quoi.
1: On est tout le temps surpris.
0: Voilà. D'où pourquoi c'est bien d'avoir nos petites boutiques locales pour pouvoir essayer puis être surpris.
1: Oui, parce que ça vaut aussi pour les sous-vêtements, ça vaut pour tout. Et comme pour une paire de chaussures, si on n'est pas bien dans sa paire de chaussures.
0: Nadine, si tu nous écoutes.
1: Bah voilà, on t'attend.
0: Un jour. Il y a Florence et puis il y a voilà, hein,
1: Mélanie,
0: il y a
1: d'autres encore. Florence, voilà.
0: Oui.
1: On essaiera de se faire une petite émission à toutes.
0: Mais n'hésitez pas à pousser les portes de vos boutiques qui sont locales sur Clamecy notamment, bien sûr.
1: Oui, et c'est important, et vous verrez, pour vous vous sentirez bien mieux. Et surtout, on est là pour que vous vous sentiez bien.
0: Oui. En tout cas, merci Virginie pour tous ces petits conseils sur la morphologie haut. On fera un jour un rappel de toutes les morphologies, parce que bon, il y en a plusieurs, et on hésite toujours à savoir quelle morphologie.
1: Et puis j'essaierai de vous faire aussi la morphologie pour les garçons, parce que c'est important aussi. C'est pas tout
0: c'est
1: à fait
0: différent.
1: Pareil, parce qu'on n'a pas le côté. Alors c'est plus simple, mais en même temps, je pense que c'est nécessaire de le rappeler aussi. On les oublie beaucoup, les hommes. Ouais. Moi, je le rappelle, mais bon.
0: Ils nous écoutent pourtant.
1: Ils nous écoutent.
0: Mais on pense bien à eux.
1: Je vous promets, je vous ferai une émission aussi morpho pour hommes.
0: Ouais.
1: Ça sera plus succinct, mais il y aura l'essentiel. À bientôt.
0: À bientôt, Virginie, pour l'émission Écho de la mode.

Eh bien, nous retrouvons les événements du jour. Le 12 juillet 1998, et 2 et 3, 0, la France remporte pour la première fois de son histoire la Coupe du monde de football face au Brésil par 3-0. La France en liesse manifeste spontanément sa joie dans toutes les villes et notamment sur les Champs-Élysées, à Paris, où plus de 2 millions de personnes se réunissent le lendemain au même endroit. Ce sont 2 millions de personnes qui assistent au passage du bus transportant l'équipe d'Aimé Jacquet. On n'avait jamais vu une foule d'une telle ampleur depuis la libération. Le 12 juillet 2003, décès du saxophoniste de jazz Benny Carter à l'âge de 95 ans, surnommé le King par ses collègues musiciens. Il a eu une influence majeure sur la musique américaine et ses compositions ont été interprétées par les plus grands musiciens de jazz. Le 12 juillet 1999, inauguration par Lionel Jospin de EOL, la nouvelle ligne du RER qui relie l'Est de Paris à la gare Saint-Lazare le 12 juillet 1999. Le 12 juillet 1991, le traducteur japonais du livre controversé de l'écrivain britannique d'origine indienne, Salman Rushdie, les versets sataniques, est retrouvé mort sur le campus de l'université Tuchuka, près de Tokyo, à Istanbul. Professeur de culture, comparé a été frappé de coups de couteau au cou, au visage et aux mains. En 1990, les éditeurs japonais avaient fait imprimer 5000 nouveaux exemplaires du livre de Rushdie, en plus des 15 000 de la première édition. Les livres ont presque tous été vendus sur commande. Le 12 juillet 1962, formation du groupe Les Rolling Stones. Eh bien, nous retrouvons le groupe Indochine.

0: nous retrouvons les anniversaires de jour. Le 12 juillet 1937, c'était la naissance de Lionel Jospin, homme politique, premier ministre de 1997 à 2002. Il aura eu 89 ans aujourd'hui. Le 12 juillet 1937, naissance de Bill Cosby, acteur et animateur. Le 12 juillet 1904, naissance de Pablo Neruda, 1904-1973, poète et diplomate, pour prix Nobel de littérature en 71. Le 12 juillet 1884, naissance de Amadeo Modigliani, 1884-1920, peintre et sculpteur.
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4: L'horoscope. Bonjour à tous, c'est la Saint-Olivier aujourd'hui. Alors que vous proposent les planètes?
5: Bélier, une tension intérieure pourrait émerger dans vos relations entre le besoin de dire les choses et celui de ne pas tout bousculer.
4: Taureau, la lune joue les troubles faites, vous n'êtes pas bien dans vos baskets en ce moment.
5: Gémeaux, votre ciel se gâte un petit peu, canalisez votre tendance naturelle à la critique et aux petites remarques acides qui ne font pas toujours plaisir.
4: Cancer, l'amour sera le point central aujourd'hui, vous partagerez beaucoup de moments avec des personnes proches ou avec l'amour de votre vie.
5: Lion, on pourrait vous reprocher de ne penser qu'à vos intérêts aujourd'hui et d'utiliser des moyens qui ne plaisent pas à tous.
4: Vierge, sortez de la routine, de l'ordinaire, des sentiers battus, agissez autrement qu'à votre habitude.
5: Les balances, une envie de dépenser pourrait masquer un besoin de soulagement émotionnel. Gardez la tête froide, les balances.
4: Scorpion, ça bouge beaucoup, vous allez devoir suivre la cadence et par la même occasion, laisser de côté vos petites habitudes.
5: Sagittaire, un petit couac dans l'harmonie de la journée et c'est certainement parce qu'on se comportera de manière mesquine avec vous.
4: Capricorne, vous vous sentez seul et si vous sortiez de votre coquille?
5: Les Verseaux, des considérations financières seront au centre de vos préoccupations, l'un de vos projets demandant un investissement.
4: Enfin Poisson, laissez de côté le travail, vous êtes en week-end, vos proches ont besoin de vous. A demain, pour un nouvel horoscope, bien sûr, nous fêterons Henri et Joël.
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Eh bien, bah, écoutez, Bonnie Tyler, qui est décédée dans la nuit de mercredi à jeudi. J'aimais bien sa voix, alors on va l'écouter. Et après, on va se retrouver après.

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Eh bien, bonjour à tous, chers amis d'accordéon. J'espère que vous êtes tous bien, que vous n'avez pas trop chaud. Là, il fait un peu chaud dans les studios, mais on a les ventilateurs, heureusement. On va débuter avec Denis Sambac, Soleil et Passo Doble.

Eh bien, écoute André Charlot avec un tango, et c'est pour le plaisir personnel de Dominique et Serge, pour leur ami Christiane, pour tous les amis à l'écoute, et nous deux, merci.

André Trichot avec Padame, Padame. Et c'est de la part. Faut que je retrouve mes dédicaces. De la part de Mireille, pour Mamie Francine, pour Mamie Thérèse, Aurore, Marion, Amandine, Thierry et nous deux, merci.

On retrouve François Boissonnade avec un tango une dernière fois. Et c'est de la part de Christiane pour Louisette, pour Dominique et Serge, pour nous deux. Merci, avec de gros bisous. Eh bien, gros bisous à Christiane.

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2: Magali Perrier, la cascade, c'est de la part du petit clown de Tanné pour Christine, la famille Morlaix pour Angélique, Eva, ses amis et voisins, et nous deux, merci.

du country. C'est la part de Chantal pour sa sœur Catherine, pour Madame Barbier, pour Evelyne, Annie et Dany Picard, pour Michel Guiton, pour les boulistes de Varzy et pour nous deux, merci.

Patrick Robin, les châteaux en Espagne. Et c'est de la part de Patrick pour son voisin Antoine. Et c'est de la part de Mariette pour le club de Tannay, pour Annette et nous deux. Merci.

Eh bien, dans votre randonnée, c'est une bac avec scintillante, une valse musette. Et c'est de la part de Bruno pour sa maman Yvonne, pour René, Denis, Patricia, Myriam, Muriel, Jean-Luc, Jean-Michel et toute notre équipe. Merci.

On retrouve Aurélia Schneider avec une polka. C'est de la part de Bernard pour l'éveil de la vallée, pour tous les danseurs de Armée d'Andry, pour Colette Geneviève Moustique et tous les amis à l'écoute.

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1: Eh bien, on va écouter André Blo avec Parlez-moi d'amour. Et c'est de la part de Bernadette pour Stéphane, pour toutes les copines, son plaisir personnel et nous deux. Merci.

Eh bien, on va retrouver Emma avec El Relicario. Et c'est de la part de Jean-Mi pour Mireille, Camille, Sandrine et les copains de la maison. Dieu et nous de merci.

On va écouter la musiquini, c'est le bal musette, c'est de la part de Jean-Mi pour Mireille, Camille, Sandrine et les copains de la Maison Dieu, et nous deux, merci.

René Grolier, le village s'éveille. C'est de la part de Catherine pour Madame Gauthier, pour ses enfants Anita, Marina, Fabien, Francine, Daniel, Jackie et nous deux merci, sans oublier sa voisine Natou.

Michel Fouveau, la Fiesta del Sol, c'est de la part de Clotilde pour ses amis Monique et Serge. Son plaisir personnel, nous deux, merci, et Sébastien et son papa Daniel.

On retrouve Pierre-André avec Bayou Polka et c'est de la part de Bernard pour Annick et Daniel, monsieur et madame Genet, Monique Oudot, Monique et Claude Moreau, monsieur Mame Texier, Muriel Egui, Karine, Fabien et nous deux.

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2: Bonjour à tous, la vigilance rouge canicule s'étend en France. À partir de ce dimanche midi, 13 nouveaux départements dont la Creuse, la Corrèze et la Haute-Vienne basculeront au niveau d'alerte maximale. Au total, 37 départements seront concernés, tandis que 46 resteront en vigilance orange. Météo France prévoit des températures comprises entre 38 et 41 degrés dans les zones les plus touchées, avec des nuits particulièrement chaudes. Les autorités appellent la population à limiter ses déplacements, à s'hydrater régulièrement et à rester vigilant envers les personnes les plus fragiles. Des conditions climatiques qui entraîne malheureusement des incendies en nombre, comme ce fut le cas hier à Trévillac dans les Pyrénées-Orientales. D'autres feux se déclarent un peu partout dans l'Hexagone, comme à Fontainebleau en Seine-et-Marne, à Mont-Saint-Martin dans les Ardennes, Clorac dans le Lot ou à Carcassonne dans l'Aude. Les autorités durcissent le ton pour lutter contre la multiplication des incendies. Le ministre de l'Intérieur, Laurent Nunez, a annoncé hier que 32 personnes soupçonnées d'être à l'origine de départs de feux ont été interpellées. Le ministre dénonce des comportements inacceptables, mettant en danger les populations et qui mobilisent les sapeurs-pompiers au péril de leur vie. Il assure que ces faits feront l'objet de poursuites judiciaires. Il promet que les autorités ne laissent rien passer. Choc et émotion dans le sud de l'Espagne après la mort de 12 personnes dans l'incendie qui n'est toujours pas maîtrisé. La Guardia Civil est désormais à la recherche des disparus. Une vingtaine de personnes, essentiellement des touristes britanniques et belges. Une Française figure parmi les personnes disparues de l'incendie, selon le ministère des Affaires étrangères français.
3: On termine avec du football, avec les derniers matchs des quarts de finale de la Coupe du Monde 2026. Hier soir à Miami, l'Angleterre est revenu à bout de la Norvège 2-1 après avoir joué les prolongations. 2 buts de Jude Bellingham. L'Angleterre affrontera l'Argentine, vainqueur de la Suisse cette nuit à Kansas City, 3-1. L'Argentine a dû s'employer au bout de la prolongation. La rencontre aura lieu mercredi à Atlanta. Les deux équipes ne s'étaient plus affrontées en Coupe du Monde depuis 2002.
2: Fin de cette édition. Très bonne journée à tous.
4: Il est déjà 11h à la pendule de Flutter FM. On a encore une heure à être ensemble. On va écouter Roberto Milesi avec Ma Rose Espagnole. Et c'est pour le plaisir personnel de Gisèle et Denis de Nanay.

On va écouter Jérôme Richard, Escale à Naples, et c'est de la part de Jean-Michel, Nanou, Camille, pour Bruno et Patricia du foyer Les Mérissis à la machine.

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1: Retrouve Jean Ardoin avec nous, on n'oublie jamais. Et c'est de la part de sa petite sœur pour sa grande sœur avec de gros bisous.

Ah ben écoutez, Jean-Claude Borelli avec les corons, de la trompette, c'est bien. Et c'est pour Daniel de Tannay en lui souhaitant un bon dimanche.

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1: Christian Prudhomme, vous êtes donc à Lons-le-Saunier pour présenter les trois étapes du Tour de France masculin et féminin qui vont passer dans le Jura cet été. Pourquoi être là ?
2: Pourquoi ? Parce que le lien est absolument essentiel. C'est-à-dire que lorsque Jean-Marie Leblanc, mon prédécesseur à la tête du Tour de France, il y a bientôt 20 ans, m'a demandé de m'occuper du parcours de Paris-Nice, la première grande épreuve de la saison au mois de mars que nous organisons aussi. Ce qui m'a vraiment frappé, c'est que tous les gens à qui j'ai téléphoné, tous les gens à qui j'ai envoyé des mails m'ont tous dit non pour le parcours de Paris-Nice en l'occurrence. Et tous ceux que j'ai vus m'ont dit oui. Rencontrer les gens, faire le lien, tisser des liens. Le Tour, dans ses versions masculines ou féminines, c'est la plus grande course cycliste au monde, c'est la plus grande épreuve itinérante au monde. Mais c'est tellement plus que ça. C'est mettre en évidence la beauté de nos paysages, la beauté de notre patrimoine, mais c'est surtout quelque chose qui lie, qui rassemble les gens, les anciens, les gamins, les hommes, les femmes, quel que soit le métier, quelle que soit la catégorie sociale à laquelle on appartient, des Français, des étrangers, c'est ça le Tour de France. Donc, si on veut qu'il y ait du lien, il faut voir les gens, il faut les rencontrer, il faut aller à leur rencontre, j'en suis convaincu depuis longtemps. Ça peut surtout pas être que du copinage, mais non, parce que en fait on s'entend bien, mais en fait ce que vous voyez ici dans le Jura,
1: vous pouvez... Vous entendez bien avec le sénateur du Jura, Clément Pernaud, ancien maire de Champagnole.
2: Avec Clément Pernaud, avec Jérôme Fasnet, et ce que vous voyez là, vous pouvez le voir dans 20 départements différents, 25 départements différents. Mais parfois les gens peuvent se dire, je ne sais pas, c'est peut-être moi qui pense ça et c'est faux, mais voilà, on vient à tel ou tel endroit. J'aime trop le Tour de France pour qu'on aille quelque part uniquement parce que j'ai des amis, ça n'a aucun sens. J'aime le Tour viscéralement depuis que je suis gamin, c'est-à-dire que si on va quelque part, c'est que ça a un intérêt pour le Tour. Ce que j'ai vu aujourd'hui ne peut que me donner envie de revenir encore davantage. J'étais très marqué par ce que Andy Schleck m'a dit en 2010, arrivée d'étape aux Rousses, victoire d'étape de Sylvain Chavanel, maillot jaune, terrible orage derrière. Et Andy Schleck, avant l'orage, qui allait gagner le Tour de France cette année-là, me dit si j'avais su que c'était si dur, on aurait attaqué. Et en fait, ça, c'est devenu une obsession pour moi, non seulement dans le Jura, mais dans les Vosges, mais dans le Massif Central, c'est-à-dire d'aller montrer à tout un chacun qu'en dehors des Alpes et des Pyrénées, qui sont incontournables, il peut et il doit y avoir des étapes éminemment sélectives et magnifiques ailleurs. Voilà pourquoi on vient si souvent dans le Jura, parce qu'en fait, on peut moduler dans le Jura. On peut faire plus ou moins dur à façon. Et ce que j'ai vu tout à l'heure m'incite plutôt à dire qu'on peut faire encore beaucoup plus dur. Ce ne sera pas le cas cette année, par exemple, encore que l'étape de Champagnole jusqu'au plateau de Solaison, dimanche 19 juillet, donc 48 heures après Dole, c'est sans doute, assurément, même l'une des étapes les plus dures du Tour. Et elle partira d'un endroit que l'on connaît très bien désormais, même s'il y a eu une étape dans les années 60 avec, je crois, 9 passages en 11 ans, plus les arrivées ou les départs d'étape.
3: On va écouter l'orchestre Dominique Floquet avec Amazing Grace. Et c'est de la part de Francine pour Catherine, Marine, Monique, Rémi, Eddy, Mireille et nous deux, merci.

Eh bien, on va retrouver Jérôme Robert avec un boléro mexicain. Et c'est de la part de Donald de Metz pour son ami Daniel Deval. Merci dans Lyon pour son plaisir personnel, ses amis du Morvan et toute l'équipe de Flotteurs. Merci.

va retrouver le trio Auvergnat avec Chantant Jouer, c'est terre, et c'est là par de Mireille pour Monique, Loulou, ses voisines, son plaisir personnel et nous deux, merci.

Non, c'était pas le bon titre, mais ça fait rien. On devait passer, j'entends jouer cette air. Et c'était Les Amoureux du Torrent. On va écouter l'orchestre Friès, Que sera, sera. Et c'est pour le plaisir personnel de Morissette et Gérard, pour leurs frères et sœurs, pour nos deux merci, sans oublier Louisette.

On va terminer avec Jean Bellisson, le marchand de bonheur. C'est de la part de Monique et Rémi pour Francine. C'est pour Véronique Détela-Sauvin, de la part de Monique et Serge Duchère.

bien, notre émission est terminée. J'espère que vous avez passé une bonne matinée. Eh bien, nous, on va se quitter. On a très très chaud dans le studio. On va aller se mettre au frais. Bonne semaine à tous et restez bien au frais. J'espère que dimanche, il fera déjà moins chaud. Bonne semaine à tous et bon 14 juillet aussi.

0: Allez, voilà.
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3: Bonjour à tous, les habitants de Nice ont rendu hommage aux victimes de l'attentat du 14 juillet 2016 sur la promenade des Anglais ce matin. Ils ont refait les 3,5 km du parcours du camion qui a fait 86 morts et plus de 400 blessés le soir du drame. Le président Emmanuel Macron est attendu sur place mardi pour une cérémonie à 18h et assistera sur la promenade des Anglais à un spectacle de 2016 drones. La vigilance rouge canicule s'étend en France, 37 départements au total basculent au niveau d'alerte maximale tandis que 46 resteront en vigilance orange. Les autorités appellent la population à limiter ses déplacements, à s'hydrater régulièrement et à rester vigilant envers les personnes les plus fragiles. En Espagne, la situation s'améliore progressivement après le violent incendie qui a fait 12 morts dans la province d'Almeria. 600 des 1500 habitants évacués ont pu regagner leur domicile tandis que les pompiers poursuivent leur intervention. Les autorités reste prudente sur le bilan alors que le processus d'identification des victimes se poursuit. Une Française figure parmi les personnes portées disparues. Le Premier ministre espagnol Pedro Sanchez est attendu sur place ce lundi pour constater l'ampleur des dégâts. L'actrice Claudette Walker est morte à 86 ans, annonce son fils à l'AFP. Surnommée la mamie de YouTube, elle avait à plusieurs reprises fait des apparitions dans des vidéos du créateur Cyprien sur YouTube. Ancienne danseuse et chorégraphe, née en 1939, elle était aussi connue pour avoir joué dans la série Maison de retraite diffusée sur TF1. Un mot de cyclisme, la 9e étape sera raccourcie d'une quarantaine de kilomètres en raison de la canicule. Cette décision fait suite au passage de la Corrèze en vigilance rouge. Et puis la dernière affiche de la Coupe du Monde est désormais connue, ce sera un alléchant Argentine-Angleterre. L'Argentine s'est qualifiée dans la douleur cette nuit à Kansas City face à la Suisse 3-1. De son côté, l'Angleterre a renversé la Norvège 2-1, également après prolongation dans des conditions de jeu très éprouvantes à Miami. Le match aura lieu mercredi prochain. Fin de cette édition, très bonne journée à tous.

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2: Portes ouvertes du domaine Bel Air, samedi 11, dimanche 12 juillet, de 10h à 20h, c'est à Villiers-sur-Yonne. L'entrée est libre, dégustation gratuite, vente de vin en direct et c'est sans rendez-vous. Romain Desbrosses vous accueille pour vous faire découvrir le domaine, les nouvelles références, pinot noir, melon, chardonnay, dans un cadre rafraîchissant, aux caves voûtées, domaine de Bel Air à Villiers-sur-Yonne. C'est donc tout au long de la journée du samedi 11 et dimanche 12 juillet à Villiers, donc n'hésitez pas à vous y rendre pour ces portes ouvertes domaine Bel Air. Fête des escargots, c'est à André, lundi 13 juillet, place de la mairie. Rendez-vous à partir de 19h avec buvette, escargots, frites, hot dog, fromage, dessert, retraite au flambeau et grand feu d'artifice suivi d'une soirée DJ. C'est organisé par le comité des fêtes d'André, alors venez nombreux à cette fête des escargots, lundi 13 juillet, à partir de 19h. Concert chant sacré à Capella, église Saint-Saubin-les-Chaumes, avec l'ensemble Vox Duman sous la direction de Claire Lécuyer. C'est dimanche 19 juillet à 18h. L'entrée est libre avec participation au chapeau, suivi d'un apéritif. C'est organisé par l'association Vue sur Saint-Aubin. Alors venez nombreux. Loto en plein air, c'est dimanche 19 juillet à partir de 17h. Ce sera Neufontaine devant la salle de Vigne-le-Haut au profit de l'association Novemfonte. Différents lots, piscine, salon de jardin, balancelle, jambon et encore bien d'autres. De gros lots, petite restauration. Pour plus de renseignements, vous pouvez bien sûr contacter le 06 79 94 95 96. Loto en plein air, dimanche 19 juillet, c'est à partir de 17h et c'est à Neufontaine. Dimanche 19 juillet, à partir de 21h, la ville de Clamecy invite tous les supporters à se rassembler place des fêtes pour vivre ensemble une ambiance conviviale et familiale, la finale de la Coupe du Monde de football 2026. Une fan zone gratuite sera spécialement aménagée pour l'occasion avec une retransmission sur grand écran LED, un événement ouvert à tous, petits et grands, qui promet émotion, partage et ferveur sportive. Information pratique, le lieu c'est place des fêtes à Clamecy. Ouverture de la fan zone à partir de 19h30, 1h30 avant le coup d'envoi. Coup d'envoi donc à 21h. Fermeture 1h après la fin du match. Repli à la salle polyvalente, bien sûr, en cas de mauvais temps. Buvette et petite restauration sur place. Un espace dédié aux personnes à mobilité réduite sera aménagé dans la limite de 20 places parking aux abords du site. Afin de garantir la sécurité et le confort de tous, un règlement précis sera appliqué. Les organisateurs rappelle que l'accès à la fan zone implique l'acceptation de ces règles. La fan zone de Clamecy se veut être un lieu de partage intergénérationnel, festif et sécurisé. Nous invitons chacun à venir vivre cette finale dans un esprit de respect et bien sûr de bonne humeur. Une fan zone festive et sécurisée pour vivre la finale de la Coupe du Monde de football, 21h, place des fêtes à Clamecy.
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3: Bonjour à tous, on commence avec le football, avec les derniers matchs des quarts de finale de la Coupe du Monde 2026. Hier soir à Miami, l'Angleterre est venue à bout de la Norvège de buts à 1 après avoir joué les prolongations. Le madrilène Jude Bellingham a inscrit un doublé. En demi-finale, les Anglais auront pour adversaire l'Argentine, vainqueur de la Suisse cette nuit à Kansas City, score final 3-1. Mais l'Argentine a dû s'employer au bout de la prolongation. La rencontre aura lieu mercredi à Atlanta. Les deux équipes ne s'étaient plus affrontées en Coupe du Monde depuis 2002. En MMA, coup d'arrêt pour Benoît Saint-Denis samedi soir contre Paddy Pimblett à Las Vegas. La soirée promettait une bataille, elle s'est soldée sur une cuisante défaite par soumission en 51 secondes. Le Français voit sa série de 4 victoires consécutives s'arrêter et compromet sa quête de ceinture des poids légers. En tennis, premier sacre en grand chelem pour Linda Noskova. La Tchèque de 21 ans a remporté le tournoi dames de Wimbledon en battant sa compatriote Karolina Muková en 3-7, 6-2, 5-7, 6-3. Avec ce succès, elle grimpe à partir de lundi à la 7e place mondiale, le meilleur classement de sa carrière. Au programme cet après-midi, la finale homme entre le numéro 1 mondial, l'italien Yannick Sinner, et l'allemand Alexander Zverev, récent vainqueur de Roland-Garros. Un mot de cyclisme, le belge Tim Merlier s'est imposé hier à Bergerac lors de la 8e étape du Tour de France, sa 2e victoire en 2 jours. Pas de bouleversement au classement général, le slovène Tadej Pogacar conserve le maillot jaune. Ce dimanche, la 9e étape sera raccourcie d'une quarantaine de kilomètres. Décision fait suite au passage de la Corrèze en vigilance rouge. On termine avec du basket, Victor Wembanyama poursuit l'aventure avec les San Antonio Spurs. La franchise texane a officialisé la prolongation du joueur français pour plusieurs saisons. Le nouveau contrat porte sur 5 ans pour un montant de 252 millions de dollars. Victor Wembanyama aurait volontairement renoncé à un contrat encore plus lucratif afin de laisser davantage de marge financière aux Spurs et renforcer leur effectif pour viser le titre NBA. Fin de cette édition, très bonne journée à tous.

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3: Le Tour de France 2026 est la 113e édition du Tour de France cycliste et se déroulera jusqu'au 26 juillet. Cette prestigieuse course cycliste masculine sur route est l'un des trois grands tours de la saison. Depuis sa création en 1903, le Tour de France fait vibrer le cœur des Français. Bien plus qu'une simple compétition sportive, il est devenu un véritable symbole national reflétant l'histoire, la diversité des paysages et la richesse de la culture française. Chaque été, il rassemble des millions de passionnés le long des routes et devant leurs écrans faisant rayonner la France à travers le monde. Bonjour, pouvez-vous vous présenter ?
4: Bonjour, je m'appelle Franck, j'ai 50 ans et je suis un grand passionné du cyclisme.
3: Depuis quand suivez-vous le Tour de France ?
4: Ah, ça remonte à l'enfance. Depuis petit, je regardais mon père regarder les étapes à la télévision et depuis, j'y ai pris goût.
3: Pourquoi aimez-vous autant le Tour de France ?
4: C'est assez spectaculaire, je trouve. C'est une compétition où les coureurs se dépassent chaque jour. En plus, il y a des paysage magnifique.
3: Avez-vous un coureur préféré ?
4: Oui, j'admire tous les coureurs qui attaquent et qui renoncent jamais, même dans les moments les plus difficiles.
3: Quelle étape préférez-vous ?
4: Surtout les étapes de montagne. C'est assez difficile et souvent les plus passionnants.
3: Avez-vous déjà assisté à un Tour de France ?
4: Oui, plusieurs fois. L'ambiance est incroyable et de voir les coureurs passer à quelques mètres de moi, c'est assez impressionnant.
3: Et cette journée-là, du coup, doit se préparer ?
4: Oh, très tôt. On essaie de chercher des bonnes places et pour pouvoir bien voir. Souvent, je viens en famille ou avec des amis.
3: Que ressentez-vous lorsque les coureurs passent devant vous ?
4: Beaucoup d'émotions. Ça passe très vite et c'est un moment inoubliable.
3: Regardez-vous toutes les étapes ?
4: J'essaie de regarder le plus possible, surtout les étapes les plus importantes.
3: Quel est le plus grand défi pour les coureurs ?
4: Je dirais l'endurance. Ils roulent pendant 3 semaines avec très peu de repos.
3: Que pensez-vous du public au bord des routes ?
4: Je trouve qu'ils apportent une ambiance exceptionnel et encourage beaucoup les coureurs.
3: Quel souvenir vous a le plus marqué ?
4: Une arrivée au sommet où les supporters encouragent davantage les cyclistes jusqu'à la ligne d'arrivée.
3: Conseilleriez-vous à quelqu'un de suivre le Tour de France ?
4: Oui, sans hésiter. C'est un événement sportif unique et qui rassemble des millions de personnes.
3: Merci beaucoup pour votre témoignage, Franck.
4: Merci à vous et vive le Tour de France.
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3: Bonjour à tous. Les habitants de Nice ont rendu hommage aux victimes de l'attentat du 14 juillet 2016 sur la promenade des Anglais ce matin. Ils ont refait les 3,5 km du parcours du camion qui a fait 86 morts et plus de 400 blessés le soir du drame. Le président Emmanuel Macron est attendu sur place mardi pour une cérémonie à 18h et assistera sur la promenade des Anglais à un spectacle de 2016 drones. La vigilance rouge canicule s'étend en France. 37 départements au total basculent au niveau d'alerte maximale, tandis que 46 resteront en vigilance orange. Les autorités appellent la population à limiter ses déplacements, à s'hydrater régulièrement et à rester vigilant envers les personnes les plus fragiles. En Espagne, la situation s'améliore progressivement après le violent incendie qui a fait 12 morts dans la province d'Almeria. 600 des 1500 habitants évacués ont pu regagner leur domicile, tandis que les pompiers poursuivent leur intervention. Les autorités restent prudentes sur le bilan alors que le processus d'identification des victimes se poursuit. Une Française figure parmi les personnes portées disparues. Le Premier ministre espagnol Pedro Sanchez est attendu sur place ce lundi pour constater l'ampleur des dégâts. L'actrice Claudette Walker est morte à 86 ans, annonce son fils à l'AFP. Surnommée la mamie de YouTube, elle avait à plusieurs reprises fait des apparitions dans des vidéos du créateur Cyprien sur YouTube. Ancienne danseuse et chorégraphe, née en 1939, elle était aussi connue pour avoir joué dans la série Maison de retraite diffusée sur TF1. Un mot de cyclisme, la 9e étape sera raccourcie d'une quarantaine de kilomètres en raison de la canicule. Cette décision fait suite au passage de la Corrèze en vigilance rouge. Et puis la dernière affiche de la Coupe du Monde est désormais connue, ce sera un alléchant Argentine-Angleterre. L'Argentine s'est qualifiée dans la douleur cette nuit à Kansas City face à la Suisse 3-1. De son côté, l'Angleterre a renversé la Norvège 2-1, également après prolongation dans des conditions de jeu très éprouvantes à Miami. Le match aura lieu mercredi prochain. Fin de cette édition, très bonne journée à tous.
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2: Bonjour à tous. Les habitants de Nice ont rendu hommage aux victimes de l'attentat du 14 juillet 2016 sur la promenade des Anglais. Ils ont refait les 3,5 km du parcours du camion qui a fait 86 morts et plus de 400 blessés le soir du drame. Le président Emmanuel Macron est attendu sur place mardi pour une cérémonie à 18h et assistera sur la promenade des Anglais à un spectacle de 2016 drones. La vigilance rouge canicule s'étend en France avec 37 départements au total qui basculent au niveau d'alerte maximale, tandis que 46 vont rester en vigilance orange. Météo France prévoit des températures comprises entre 38 et 41 degrés dans les zones les plus touchées, avec des nuits particulièrement chaudes. Les autorités appellent la population à limiter ses déplacements, à s'hydrater régulièrement et à rester vigilant envers les personnes les plus fragiles. En Espagne, la situation s'améliore progressivement après le violent incendie qui a fait 12 morts dans la province d'Almeria. 600 des 1500 habitants évacués ont pu regagner leur domicile, tandis que les pompiers poursuivent leur intervention. Les autorités restent prudentes sur le bilan alors que le processus d'identification des victimes se poursuit. Une Française figure parmi les personnes portées disparues. Le Premier ministre espagnol Pedro Sanchez est attendu sur place lundi pour constater l'ampleur des dégâts. Football, on connaît à présent les affiches pour les demi-finales de la Coupe du Monde. Mardi 14 juillet, la France disputera sa troisième demi-finale consécutive. Ce sera face à l'Espagne. L'autre demi-finale opposée l'Argentine à l'Angleterre. Les deux équipes ont dû s'employer la nuit dernière dans les prolongations face à la Suisse et la Norvège. Et puis un mot de cyclisme avec la 9e étape du Tour de France. 8 coureurs dans le groupe de tête actuellement, dont le français Alex Baudin et le champion du monde 2023 Mathieu Van Der Poel. Il reste à peu près une centaine de kilomètres. Fin de cette édition. Très bonne journée à tous.
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Il est tout juste 18h, excellent début de soirée en compagnie de Flutter FM. 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
1: Bonjour à tous, on commence ce journal par du football avec les derniers matchs des quarts de finale de la Coupe du Monde 2026. Hier soir à Miami, l'Angleterre est venue à bout de la Norvège de buts 1 après avoir joué les prolongations. Jude Bellingham a signé un doublé. Les Anglais affronteront l'Argentine mercredi à Atlanta. Les Argentins ont disposé de la Suisse à Kansas City la nuit dernière, 3 buts 1. Mais ils ont dû s'employer au bout de la prolongation. Les deux équipes ne s'étaient plus affrontées en Coupe du Monde depuis 2002. Un mot de tennis avec la finale homme du tournoi de Wimbledon qui se dispute actuellement avec un duel entre les deux joueurs du moment, le numéro 1 mondial, l'Italien Yannick Sinner, qui affronte l'Allemand Alexander Zverev, récent vainqueur du tournoi de Roland-Garros. Les deux hommes sont toujours dans le premier set. Cyclisme avec la 9e étape du Tour de France entre Malemort et Ussel dans le Limousin et la nouvelle victoire pour Mathieu Van Der Poel. Le Néerlandais de la formation Alpecin a réglé au sprint ses compagnons d'échappée. Le premier Français Alex Baudin est quatrième, une étape qui a été raccourcie de 30 km pour cause de canicule. En MotoGP, l'Espagnol Marc Marquez, sans rival, a remporté son 10e Grand Prix d'Allemagne ce dimanche, égalant le record de succès sur une même course. La victoire du pilote Ducati lui permet de se rapprocher de George Martin au classement. Le Français Fabio Quartararo a, lui, pris la 7e place. Et puis, un mot de basket, Victor Wembanyama poursuit l'aventure avec les San Antonio Spurs. La franchise texane a officialisé la prolongation du joueur français pour plusieurs saisons. Un nouveau contrat qui porte sur 5 ans et pour un montant de 252 millions de dollars, soit environ 220 millions d'euros. Victor Wembanyama aurait volontairement renoncé à un contrat encore plus lucratif afin de laisser place et davantage de marge financière aux Spurs pour renforcer leur effectif et viser le titre en NBA. C'est la fin de cette édition. Très bonne soirée à tous.

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0: 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Bonne fin de soirée. 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
3: Bienvenue, c'est Club Collection, c'est la 900e cette semaine. Et pour fêter cette émission anniversaire, c'est une spéciale dédiée à Dimitri From Paris. Que des prods et des remixes de Dimitri à l'instant mixés par Seb Blaine Sensation. Juste là, c'était Imagination Burning Up, le Dims Red Bus Redub. Que des versions rares, avec tout à l'heure Peter Gabriel Sledgehammer, extrait de la collection DMC. Raled, Didi, le Garage Mix. Dimitri From Paris, Souvenir de Paris. Suivi par Marc Lavoine, L'amour de 30 secondes, la version très rare de Claude Nougaro, Nouga York, et en plus réédité par Seb, une version 100% Club Collection, un réédit entre le Brooklyn Dub et le Brooklyn Club. C'était suivi par Chic, Le Freak et donc Imagination avec Burning Up. Voici la séquence Megamix de la semaine, et pour fêter cette 900e, c'est un Megamix dédié à James Brown, évidemment réalisé par Dimitri From Paris. Voici le Mega Machine de James Brown avec Sex Machine, Soul Power Part 1 et puis Cold Sweat Part 1 with the Famous Flames. Bienvenue, c'est la séquence Megamix de Club Collection.
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3: La séquence Megamix de Club Collection pour cette 900e cette semaine, dédiée à James Brown et réalisée par Dimitri From Paris. C'était le Mega Machine de James Brown avec Sex Machine, Soul Power Part 1 et Cold Sweat Part 1 with the Famous Flames. J'espère que vous avez particulièrement apprécié cette émission anniversaire. Remerciements à tous de votre fidélité. Seb voulait saluer tout spécialement Didier de La Réunion. Merci de votre écoute. Remerciements également aux membres du forum Top Moumout. Vous les retrouvez sur le site topmoumout.xoit.com. C'est topmoumout.xoit.com. Merci à tous de votre fidélité. Merci évidemment à toutes les radios qui diffusent Club Collection depuis de très longues années. Et merci à toute l'équipe de production aux voix de Club Collection. On se quitte avec évidemment un autre remix signé par Dimitri From Paris. C'est la thématique, la symbolique de cette émission anniversaire pour cette 900e. Voici MC Michael J and DJ Sven Holiday Rap. On vous retrouve la semaine prochaine puisque l'aventure 100% souvenir continue. En attendant, profitez bien. Salut.

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